Alors, nous allons chanter ensemble parce que notre batteur là, en tant que tu chantes pas son nom, lui n'est pas en l'aise. Est-ce que vous êtes prêts? Vous allez me répondre, Dauda. Vous allez me répondre, Kwasi. C'est pas compliqué, Kwasi.

Hello. Allez, police, je voulais savoir si Yannick il est vrai batteur, s'il est vraiment un batteur. Je veux qu'il joue le batterie. Est-ce que vous êtes d'accord avec moi? Parce que moi je n'ai rien entendu, ce qu'il a à faire. Alors nous allons chanter ensemble pour qu'on voit s'il est fort ou pas.

je vais inviter un ami, le élève de Abou qui joue le ngoni, qui est danseur aussi, qui s'appelle Ahmed. Ahmed, il est là, qui va danser tout à l'heure, qui est grand joueur du ngoni aussi.

Alors, vous avez Daouda. Vous avez Daouda Dembélé. Alors, depuis tout à l'heure, je n'ai rien entendu, n'est-ce pas? Alors, on voulait savoir si tu es vraiment une guitariste, n'est-ce pas? Ah non, allez!